sur la même position, pas de sanctions, y compris l'Argentine et le Chili.

pays, l'Occident n'a jamais été aussi étroitement aligné et il a rarement été plus seul. Souvenez-vous des BRICS au début des années 2000, c'est comme ça qu'on appelait ces cinq grands pays émergents. Outre la Russie, il y a le Brésil, l'Inde, la Chine et l'Afrique du Sud. Eh bien, pas un seul de ces pays ne lève aujourd'hui le petit doigt contre la Russie.

étroitement aligné et il a rarement été plus seul. Souvenez-vous des BRICS au début des années 2000, c'est comme ça qu'on appelait ces cinq grands pays émergents. Outre la...

0: Bonjour, bonjour, chers amis, chers auditeurs de Radio Centrale d'Anvers avec émission Sangonini. Je vous salue tout le monde qui nous suit chaque jour de 9h à 11h pour être informé pour les informations qui se passent en République démocratique du Congo. 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Sangonini ezoli kana kata Kinshasa, c'est ce que veut dire langajoana. 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

Bonjour, chers auditeurs. Nous sommes sur les radios centrales d'Anvers avec émission Sangonini. On va continuer notre émission. On va voir deux invités qui vont nous aider à nous parler de la République démocratique du Congo. On va poser quelques questions dans quelques instants. Je crois que je vais contacter mes invités en direct de Kinshasa et nous continuons notre émission Radio Sangonini.

Nous sommes sur les antennes des radios centrales. Allô, les radios centrales d'Anvers. Je passe mon invité tout de suite là. Je vous laisse l'entendre. Allô, Bonnie. En direct. Alors, il y a un petit problème. Je crois que j'essaie un peu de contacter mon invité, mais je ne l'ai pas encore eu. Je continue la musique. Donc, on va continuer toute la situation. On va essayer un peu de contacter notre invité. On va continuer la musique.

0: 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Boni ndeko Mustafa. Quoi que j'ai un problème de communication ici, on va essayer un peu de d'appeler notre ami pour voir qu'est-ce qui se passe en direct. On va voir la situation, on va essayer un peu d'analyser la situation. Boni Mustafa. Allô? Allô? Nazo kayo bien te na moni ozana c'est trop hein. Nebite so ki solution ni na koyi ko sala mais nazo zo yo bien te micro hein. Mais volume za makasi te tan volume n'est pas na yo kuna. On a un problème, cher auditeur. J'essaie un peu de contacter notre invité, mais il est à Kinshasa. Je crois que vous connaissez les problèmes avec tout ce qui se passe en direct.
1: C'est bon, le King a bien.
0: Kona Olanda, très bien. Allô?
1: Allô?
0: Tout n'est pas bien. Allô? Problème sérieux ici. Bon, j'essaie un peu d'appeler. Je vais voir comment on va faire.
1: Papa Carlos. Le nom Naoka, Naoka, l'instrument, Naoka, ils ont bien été.
0: Nazana, problème, il y a connexion. Ah, ouais, ouais. Iboso, situation, il y a. Bumba et Zaline Neinini. Tout continue.
1: Moi, vous avez mis ça dans la salle, vous avez mis ça dans la salle.
0: Allô? Allô?
1: Allô?
0: Allô? Allô?
1: Allô?
0: Allô, Zolo Nanga.

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0: 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Ceux qui ont 14 millions pour que nous sommes à l'État. 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
1: 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Soko sali sondage à partir de l'ano koyeba ke Kabila aza intéressant bien aza intéressante. Mais natika nene ya Jonas Mukanga oyo asali akite nino bolanda.
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3: À peine créé Batwa Bandida Kubima. Oui, Jonas Mukanga la bimi naena.
1: Donc je crois que après avoir kusala banalise Jonas Mukanga la babimi na kati ya mouvement wana. Mais moi je me pose une question Ezanino, vous êtes des intellectuels, vous avez tumoko censé yakoye ba au moins kusala analyse moko profonde. Mais aujourd'hui que dans le mouvement oyebi ba boutissant en côté. Moi je me pose toujours des questions parce que mutu azani na rotuna bino bita bino même ba kosi bino bokubona comportement batuana. Boyebi déjà que batuana bazali batumoko baza batwa confiance té. Bazali batumoko baza ko tambula en marche en dehors ya République démocratique du Congo. Bazali ba pro rwandais, bazali batubo baza ko sanyo mais bozoya ko lobana biso ba situation. Ya ba kambebele moi je me pose des questions que bazolo bobo bibanki bobo. Non, moi je crois qu'il y a un hic. Soit aux hommes politiques, aux yebi politiques, soit aux alliés qui tournent en rond na nina. Alors, on a relevé un affiché à Mibale, on a relevé ya mamba na tousien bango pe susu ba sali révélation mususu boka révélation na bango oyo
4: reçoit de Joseph Kabila pour le fonctionnement des activités de son parti politique. Ils apportent ici les éléments nouveaux qui font froid au dos. Bofungola Matoi, Boyoka, écoutons.
5: Hier, c'était un très grand point de presse tel qu'annoncé, qui du reste a été animé par nous deux, parce que nous représentons l'ensemble de nos camarades qui, du reste, nous avions compris que nous étions dans la perdition. Et nous étions emballés dans un bateau où personne ne maîtrisait là où il était. Mais aujourd'hui, si nous sommes rentrés, c'est parce qu'il y a des précisions de taille qu'il faut donner. Nous tenons à préciser que, après notre point de presse hier, nous sommes d'abord en danger. D'autant plus que les révélations que nous avions faites les partis, l'autre parti, à savoir les Kaboul, les Fayoulou, les Foufou et consorts, ils se sont organisés enfin de nous faire du mal. Et nous, en tant que Congolais de souche, Congolais de père et de mère, étant informés, nous nous sommes dit que nous n'avons pas peur pour parler au nom de notre pays. Voilà pourquoi nous sommes retournés pour redonner quelques précisions, détails sur certains éléments à notre possession.
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6: Bon, en tout cas pour nangayi, la réaction du président est vraiment légitime parce que nous devons aspirer à la culture du résultat. Parce que quand Mbappé est sur mission, au salam Moussala, au commissaire et Ngumba Peto, et au Siko au Sali Angote, à quoi utiliser nos buts non dans les animes. Donc, moi, je pense que la réaction du président est vraiment légitime parce qu'il n'a pas correctement fait son travail.
1: Ok, mais les gens, bazo ba kezali faute ya bumba te zali bato ba ko travailler na bumba baza ko respecter en côté. 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
6: 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Il n'y a jamais de mauvaises troupes mais il n'y a que des mauvais chefs. Omoni? Alors, ils ont quoi là? Ils ont mon conseil, liboso au Kambabatu. C'est quoi yo? Au lieu, aux ala au-dessus de la mêlée, on va pas toujours chercher un bouc émissaire. Est-ce que pourquoi il y a que aux ala contrôle, il y a bas service n'a été? Pourquoi il y a que aux ala contrôle, il y a qualité, il y a bateau baso travail n'a été? Donc moi, je pense que on va pas dire que Eza équipe n'est parce que lui aussi doit contrôler. Il faut avoir bas capacité, la qualité, il y a service nyonso au réseau de voir compétence nae.
1: Ok, tu as vraiment raison là na kozali kamborolo baté parce que celui le responsable, celui qui peut contrôler ba makambwana nyonso. Siko a ba longoli ba pesi na capitaine général Kasongo. Yo omoni
6: lieutenant général.
1: Lieutenant général Kasongo. Yo omoni yango ndeni ezali na ba tribution moko ya bien ou bien ezali pona savoir-faire ya général.
6: Bon, moi je pense que c'est d'abord aussi au savoir-faire du général à qui je rends un grand hommage parce que Asali Moussala Nae, Yamalambo et Monani, ça c'est bien. Mais moi je pense aussi que c'est aussi pour le civisme parce que les gens doivent être éduqués. Bon, il faut quand même qu'il y ait une force de répression. Oyo et Osalake. Na mutu keno d'abord causa la propre et ça d'abord pour la santé na yo et ça d'abord té pour l'état kanga yo et puis de deux aussi les gens doivent savoir que nan ki causa la vandalisme té na ici ka l'état et ça voilà mutu azana lo kone ya bosoto il y a des poubelles on ki rotimo la libulu moko na ndaku na OK mais pourquoi toujours kakako boa kango sur la place publique alors en dehors du fait que le lieutenant général Kabouik, c'est un monsieur du terrain, Asar Moussala Nae. Mais moi, je pense aussi, comme il y aura une force de sécurité, là, ça sera aussi dans le but d'éduquer les gens et de faire un peu une petite répression, de sorte que pourquoi tu recours au système de tes alakati à la contravention? Mouta sali boué, comme on dit, pour verbaliser, pour pécier contravention. Ça va quand même faire en sorte que Batoubaz a la conscience que balabala, l'État, il faut être à la propre. Et puis, ça fait partie aussi à l'image de Mboka Nabiso. Donc, moi, je pense que c'est un choix vraiment judicieux par rapport à l'attribution et par rapport aussi du fait que c'est aussi une force de sécurité pour essayer de maintenir le bon respect à Yamobeku.
1: Ngaï, aux anassans, aujourd'hui, mais moi, il y a un problème que je me suis toujours posé. Bonjour, le peuple, peuple, peuple. Est-ce que l'État a une place à incinération, à produit, à déchets? Exact. Donc, c'est l'État qui est le premier responsable. Bon, ma tabo qui t'a celui qui est. Parce que, tu as dit que tu as dit que tu as dit que tu as dit que tu as dit que tu as dit que tu as dit que tu as dit que tu as dit que tu as. Donc, l'État, il faut la responsable. Il y a incinération, il y a une poubelle, à quel endroit, à récupérer ma matière, tu as dit que réutiliser. Donc, cette situation, Anna, moi, je condamne tout d'abord l'État Imoko. L'État Imoko, je suis responsable dans ma Kambouana. Donc, je suis sur l'éducation à peuple. Parce que l'éducation, l'État, a déjà ma poubelle. Donc, dans pas dire la langue, la population est colanda. Je crois que Batumi va commettre erreur dans la place. Anna. Bon, entre Tato et la situation, ils ont 13 capitales, il y a C64, il y a Olubinini, situation, ils ont l'indéni.
6: Bon, je pense que bah mouvement nous surtout que ça soit C64. Oui, moi je pense que pour ce qui est il y a mangamnyos bah mouvement au Ezobotama, C64, C4 et C5, tout tourne autour de problématiques il y a constitution. Alors, moi je pense que ce qu'on doit aussi savoir, c'est que les gens doivent comprendre pourquoi la constitution doit être changée. Parce que, dans un moment, d'abord, comment? Dans un moment, d'abord, que les gens qui prennent C64, ça c'est l'opposition, et C5, c'est la société civile ou les associations. Mais maintenant, le problème, c'est que les gens doivent comprendre le bien fondé du changement de la Constitution. En fait, c'est le changement de la Constitution, c'est une procédure légale qui n'a rien à voir à une récupération politique. Mais au moment où, si ce sont maintenant les politiciens maintenant qui doivent maintenant prendre ça, que ce soit ceux de l'opposition, ceux de la société civile, ou même ceux de, comment je peux dire, Yanni, ils doivent comprendre que ce n'est pas une récupération politique. Oui. Donc, c'est un peu ça.
1: Ok. Mais il y a une situation, il y a une situation Moko, parce que je suis dans les cas qui n'ont pas vu Moko, à l'objet de la constitution en 1992. Il y a un problème dans la constitution en 1992, parce que dans la constitution en 1992, il n'y a pas de ministre. Il n'y a que des commissaires d'État, des commissaires du peuple. Parce que pouvoir retourner autour, il y a président de la République. Donc, je ne sais pas, ils ont trouvé un nénénine ou bien, parce que dans la constitution, c'est né à la quitter. Et puis, tu as ceux qui ont 11 régions. Moi, je suis, ceux qui ont 11 régions, moi, je serais tellement content qu'il y aurait ceux qui ont 26, ceux qui ont 26, ceux qui ont 26, ceux qui ont 26, ceux qui ont 26, ceux qui ont 26, pour na kuluka ko balkaniser Congo. Je suis sûr en mais n'est-ce que question ni dit ba sénat aux ala souté. Donc il va l'adapter dans niveau nini yo ba bilo belema na yo zumu na ngoneni.
6: Bon. Moi je pense que ceux qui pensent qu'il y a de la découpage territorial ce n'est pas caca bon parce qu'on a tendance à reloba que c'est Kabila. Mais Kabila n'a fait que reproduire ce qui s'était dit à la conférence nationale. Je sais qu'on a un problème, une situation, il y a balkanisation et consorts, mais moi je pense que parfois le découpage territorial ne sert à rien. Parce que quand on a eu nos indépendances, on était à 6 provinces. Mais on a vu qu'avec les 6 provinces, le pays a fonctionné correctement, bien qu'avant même que le problème n'y a surtout. Donc pour moi, j'ai toujours dit, le problème de découpage territorial n'est pas toujours une garantie pour le bon fonctionnement. Il y a état dans le fonctionnement, il y a institution. Donc, pour nous, c'est du superflu.
1: Bon, aussi pour la constitution Nengi Balobi, qui est voilà tout droit, construit en 1992. Qu'est-ce que toi, tu en penses là?
6: Pardon?
1: Constitution en 1900, n'est pas remplacé où il y a Kabila en 2020, sur il y a 2006. Yo okanisi nini wana parce que j'ai entendu quelqu'un qui que voilà c'est ça cette condition là ndé ba ko établir nezan ba préfeté mais ndengi alobi bon yo siko au monde parce que condition nezan ba ba principe nango tous arasu na ministre tete comme na ba commissaire d'état na ba commissaire du peuple ce qui fait que écouper sa président beaucoup plus d'autorité yo olobi nini.
6: Bon, moi je le dis toujours, la constitution qui est la loi fondamentale. Ce qui est changé en haut, si ça peut seulement servir pour l'intérêt à un pays, ce n'est pas un problème. Ce n'est pas un problème, mais on doit aussi savoir que nous sommes en démocratie, on n'est pas dans une monarchie ou dans un autre système politique. Donc, quand on parle maintenant de la démocratie, c'est le pouvoir du peuple et par le peuple. Parce que même si ton lobby qui est total, la présidence de la République, pas en tant que personne, mais en tant qu'institution, nous verrons que même le président de la République doit être au service de la nation. Donc c'est dans ce sens-là. Si c'est le changement peut faciliter le bonheur du peuple congolais, rien n'empêche.
1: Ok, tout l'andio sikoyo, C4P, Bimina C5, je ne sais pas ce que Ozana Ninoana. Et là, on a posé une question qui est typique. Opposant, on a un opposant. Toute la République, un certain pourcentage de la République démocratique du Congo, basali pour changement de la Constitution, et bien, on va se la Constitution. Est-ce que, aux autres, l'analyse, est-ce que ce sont des hommes politiques ou bien, basali ça, le sentiment de Bango Moko? Parce que quelqu'un qui est un homme d'État, il va se référer à la situation où le peuple azali nango et puis, il y a avantage peuple azali nango. Basali kaka soki mouke, soki tino yo, basali le mapo na. Bah ça la marche journée mort na les trois soukinino yo olobi comportement batwana ezali ndenge nini, je ne sais pas yo cause la analyse mon un peu précis.
6: Bon, moi je pense d'abord que avant de répondre à cette question, j'aimerais d'abord que tozung sa makamona contexte na yango, avec tous les respects que j'ai pour les gens qui font la politique, mais je veux devoir dire que au Congo, nous n'avons pas de vrais opposants aux hommes. Parce qu'aux hommes, on a plus des opportunistes que des politiciens ou bien des hommes d'État. Parce que quand quelqu'un dit que je fais la politique ou je défends quelque chose, il doit défendre une conviction ou bien une idéologie. Mais nous remarquons que parfois, il y a des gens à commune en opposition parce que Mpia Kamore est bêtier. À commune en opposition parce que Azo Lukata Mousoussou fonctionne comme ça. Mais maintenant, aux hommes, on a ceux qui sont maintenant les lots, je vais les nommer, maintenant qu'on a mis sur la C4, au fond, qu'est-ce qu'eux sont en train de défendre? Parce qu'avant même, balobe la Likamboya constitution, parce qu'on saisit toujours les opportunités pour faire brandir l'intérêt, mais qui nous donne d'abord le projet de société Zanine. Il faut battre la tendance de Zanine. Parce qu'ils doivent d'abord se présenter devant le peuple pour dire que nous sommes ceci, nous sommes cela. Mais il ne faut pas dire que non, mouvement autocréant, parce qu'on n'est pas d'accord pour la modification de la Constitution. Ça, c'est leur droit. Mais ils doivent quand même s'expliquer devant le peuple congolais. Il ne faut pas dire que le peuple congolais, bango baza banane. En termes d'idéologie et en termes de conviction. Qu'est-ce qu'eux défendent comme valeur et qu'est-ce qu'eux défendent comme système politique? Aux hommes. Donc, je pense qu'on doit causer une certaine notion. On a qui est vrai opposant et qui ne l'est pas.
1: 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Sukoyo, Bango Balobi qui est basali pour les quatre langues de la République démocratique du Congo, Kiluba, les quatre langues nationales. Bango Yosoba qui est dépôt na ko soutenir président pour na ya changement à la constitution. Et puis il y a C5 Et Zali se réfère à l'article 5, ce qui a le peuple sont souverains, n'y a pas de peuple, mais il n'y a pas de peuple. Mais la question, moi, je me pose la question, que Bato Bazan Angambo Moussou Souana, c'est 64. Est-ce que Bazan Roussala banalise mon approfondi pour notre télé, mais qui va les suivre? C'est ça le problème, parce que Nazoma Bako est un chaos. Ce que moi, je sens, quoi, on a invité Bato Moussou Barolobanino. Mais il y a aussi quoi le binini pour Nabango?
6: Bon, moi, pour Nana, je pense que c'est comme j'ai toujours dit, et je vais devoir peut-être me répéter. Et ça, c'est pour dire que, qu'est-ce qu'ils sont en train de défendre? Ils sont défendre un intérêt, ou bien ils défendent maintenant la nation? Parce que, au moins, c'est bien de jouer à l'opportunisme. Mais maintenant, est-ce que l'opportunisme, ils ont des garanties? Pendant que, comme on dit, pendant qu'on favorise le peuple congolais ou bien pour travailler sur le bonheur du peuple congolais. Donc, moi, j'ai toujours dit, je suis partie prenante pour la modification de la Constitution. Parce que nous sommes dans un pays en guerre. La Constitution que nous avons maintenant ne nous permettra pas de gagner la guerre. Donc, on doit maintenant, et c'est comme on dit que, le débat sur la Constitution ne doit pas être un mythe. Pourquoi sur une France, on dit qu'on change la Constitution? Les gens n'en font pas tellement un problème. Ce n'est pas une récupération politique. Mais c'est par rapport aux besoins, il y a Moka. Donc, Mande Konabiso, ce qui est assez combien, ce qui est combien, maintenant, c'est bien la Rébi Sabatouke, non? On est contre ou on est pour. Mais maintenant, qu'est-ce que vous proposez aussi au peuple congolais? Parce que quand tu dis qu'on est pour, on est contre, en première instance, les autres ont un intérêt. Donc moi, je n'ai pas tellement foi dans la bande qu'on a vu. Je l'ai dit ouvertement et clairement par rapport à la démarche politique, parce qu'ils n'ont pas été aussi clairs avec le peuple par rapport à la démarche politique.
1: Ok, ce que tu dis est vrai parce que P. Balobi, na yo sala banquette, qui est frère Pingé, a sombi parcelle, a sombi ndako na France, a sombi sur qui maison, mais banda zarané chômeur. 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
6: Bon, nos fidèles auditeurs, Nabiso, d'abord, je les salue et je leur souhaite un bon dimanche. Et je vais devoir aussi les remercier pour l'attention soutenue au Yobazo accordé. Na temps na bango, na écoute na bango, na onyons tout ozo sa tozo lobela. Comme on a toujours dit que l'idéologie ou le but de communiquer le dimanche, ce n'est pas pour notre éloquence, ce n'est pas pour Kolobanabiso, mais c'est pour le Congo. Au moins, moi, j'ai toujours donné le message que, quelle que soit la situation, on doit maintenant voir maintenant le Congo. Parce que, qu'est-ce qu'on dit dans un dicton politique qui dit que les institutions restent et les hommes passent. Au moins, donc nous devons maintenant, quand nous sommes en train maintenant d'écouter, ou bien il y a Rolanda Bayemission, mais on doit voir le Congo, on doit voir la République, mais pas les individus par rapport à Onyon surtout Toki Rosal. Donc je veux seulement exhorter Nabande Konyon surtout Bolingone Mboka Ezalaka Makas. Parce qu'au moins, même quand on a l'amour pour quelque chose, on s'est transcendé même Bilogo Oeza dérisoire.
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6: Réciproquement. Okay.
1: 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Bon, je crois que banalise na ye, ezali un peu quoi, mais pona ko continuer émission pour ana komana suka na rotia ba fichier oyo ezotalisa ndengi ba opposants mususu bazali ko menacer population bolanda boyoka.
4: L'opposition menace les peuples qu'elle prétend défendre. Prince Epenge est pointé du doigt comme l'un des instigateurs de cette menace. Juste après la sortie médiatique de Martin Fayulu annonçant cette fameuse ville morte pour le 3 juin, son allié, Prince Epengue, a menacé la population dans un post Facebook. Il a écrit exactement ceci. Lisons. Urgent. Kinshasa, ville morte. Mercredi 3 juin. Batela Mutukanayo. Tika Yango Nandako. Troisième mandat exaté. Une vraie menace à la population. Voilà les vrais visages d'une opposition en perte de vitesse. Les vrais visages d'une opposition en panne d'idées. Au lieu de convaincre les peuples, elle choisit la menace, l'intimidation et l'appel au chaos. Comment prétendre libérer une population d'une

0: terreur ni par les appels voilés à la violence. Face à ces propos publics irresponsables des princes Epengue, les ministres de la justice doivent prendre ses responsabilités parce que les appels à...
1: Je crois que Ndekonanga Bolandi, ma déclaration à Epengue a menacé. On veut d'avoir que Epengue a outre son mandat quoi en France. Mbongo a zuité, mais un chômeur, Banda vina ya zara chômeur. Mais un chômeur qui achète une maison, Nakati à Paris, je crois qu'ils allaient un peu situation moko, tokoki ko tika yango te foto lukato lo bela yango. 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Alors, tokoleka na fiché moussousou, oyo to lukato, tchape soussou, oyo ya nomination ya général Kasongo, oyo a remplacé Chiwewe Boyoka, situation ndengi ezali koleka.
2: La ville de Kinshasa, placé sous son autorité directe et piloté par le lieutenant général Kasongo Kabwik Jean-Pierre, commandant du service national. Outre les experts du service national et de son cabinet, cette task force sera composée des experts désignés par les ministères ayant en charge l'intérieur, la défense nationale, l'urbanisme et l'habitat, la santé publique, l'environnement, les infrastructures et travaux publics, ainsi que l'hôtel de ville de Kinshasa. Cette task force aura notamment pour mission d'élaborer et coordonner un plan spécial et permanent de salubrité et d'assainissement de la ville de Kinshasa, d'assurer l'identification, le traitement et le suivi des points critiques d'insalubrité.
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Bonjour chers auditeurs, au revoir. On est presque à la fin de notre émission. Je vais laisser place à la radio Cafard dans quelques instants. Allez, je vous salue. Bon week-end. À la prochaine.